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0: lundi, bon réveil avec le Plein Air Café. C'est une nouvelle semaine qui démarre avec chaque matin les meilleurs tubes pour vous aider à commencer la journée. On aura Madness dans un instant, mais aussi Jennifer Lopez, David Guetta avec Save Me Tonight. Et ça, ce sera juste après l'info. Bienvenue, bon réveil, il est 5h.
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2: Bonjour à tous. 10 000 personnes contraintes d'évacuer leur maison dans les Pyrénées-Orientales. Le massif des Aspres et une vingtaine de communes autour d'Ille-sur-Tête sont menacées par les flammes. L'incendie qui s'est déclenché samedi a repris de la vigueur avec la tramontane toute l'après-midi. Un sapeur-pompier et un habitant sont hospitalisés en urgence absolue, indique la préfecture. Les pompiers également mobilisés dans l'Hérault où deux nouveaux incendies se sont déclarés ce dimanche soir. Dans le Gard, le feu, parti de l'Aidenon, est fixé. Il aura ravagé 540 hectares. Et la journée de lundi promet d'être encore très difficile dans le sud-est puisque 7 départements du pourtour méditerranéen sont placés en alerte rouge pour risque très élevé de feux de forêt. Et autre mauvaise nouvelle, les fortes chaleurs qui favorisent aussi la propagation de ces incendies en asséchant la végétation vont s'intensifier. 16 départements sont en vigilance orange canicule pour la journée de lundi. 7 départements dans le sud-est des Pyrénées-Orientales à la Drôme. 9 dans l'ouest du pays, des Landes à la Vendée en passant par la Dordogne. Elle prendra la parole le soir même. Marine Le Pen, qui entre dans une semaine décisive pour son avenir politique, sera l'invitée du 20h de TF1 mardi, jour où la chef de file des députés du Rassemblement National sera fixée sur son sort dans l'affaire des assistants parlementaires du FN. Elle risque une peine de plus de 2 ans d'inéligibilité qui la priverait d'une candidature à l'élection présidentielle de 2027. En Alsace, le musée Lalique affichera porte close ce lundi, conséquence du cambriolage dont il a été victime ce dimanche matin à l'aube. Des bijoux de grande valeur ont été volés par plusieurs personnes cagoulées. Le préjudice pourrait s'élever à plusieurs millions d'euros. Et puis dans les colonnes de l'équipe, Louis Biel-Biarré confirme son souhait de participer aux JO de Los Angeles 2028 avec l'équipe de France de rugby à 7, comme avait pu le faire à Paris son capitaine en bleu Antoine Dupont. L'ailier de l'UBB aurait même conditionné son avenir avec le club girondin à la possibilité d'être libéré pour intégrer le projet France 7 en vue des JO. Voilà pour l'essentiel de l'actualité.
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0: Vous êtes réveillé à cette heure-ci, c'est clairement que vous n'êtes pas en vacances, ou alors moi j'y comprends plus rien. Bonjour Charlotte.
1: Bonjour Sylvain, bonjour à tous.
0: Plein air café donc qui démarre, est-ce que tu as passé un bon week-end?
1: Le week-end a été très bon chez papa et maman, ça fait du bien de temps en
0: Allez,
1: temps.
0: Allez, très bien, parfait.
1: Et toi?
0: J'ai regardé un petit peu le Tour de France, voilà, sieste devant le Tour de France, qu'est-ce que c'est agréable.
1: Bah oui, ça aussi on prend.
0: T'as des commentateurs qui commentent et qui sont pas hyper vifs, tu vois, qui te disent...
1: Ah bah ça...
0: Il est bien dans la roue du vélo devant là. Il est bien.
1: Puis t'as des beaux paysages en plus.
0: Oui, c'est surtout ça, ouais. Voilà. C'est tout. Et sinon pour la sieste, c'est efficace. Très efficace.
1: Bah, ça marche bien.
0: Ça berce bien. On vous accompagne cette semaine, 5h-9h encore, dans le plein air café, qui ouvre ses portes. On aura le chiffre du jour tout à l'heure, ce sera 222 000. On aura aussi le programme télé. On va retrouver les cadeaux sur plein air avec des invitations pour le parc Astérix. J'ai rien dit.
1: Je le dis quand même.
0: Shakira, Burna Boy, et dans un instant, Tibbs et Mike Demero qui se préparent. On va maintenant retrouver notre éphéméride. Nous sommes le lundi 6 juillet. Charlotte, bonne fête au...
1: Bonne fête au Mariette. Bonne fête Mariette.
0: C'est également la journée internationale du baiser. Comme le chantait Tarkan.
1: C'est ça. J'allais te dire comme le chantait Sherkan et après je me suis dit non, c'est pas le même.
0: C'est pas Sherkan, bien Tarkan.
1: Ouais, c'est pas ça, c'est pas pareil. C'est le livre de la jungle, je crois. Sherkan, ça n'a rien à voir.
0: 6 juillet, j'enchaîne, t'as vu. 1957, que s'est-il passé?
1: C'est Paul McCartney qui a rencontré pour la première fois John Lennon.
0: Et c'était la création en quelque sorte des Beatles. Le 6 juillet toujours, cette fois-ci en 1994.
1: La sortie aux States du film Forrest Gump.
2: Maman disait toujours, la vie c'est comme une boîte de chocolat. On ne sait jamais sur quoi on va tomber.
0: Avec Tom Hanks, bien sûr, ce film a été récompensé par 6 Oscars du cinéma. Les anniversaires du jour chez les personnalités. Charlotte, on va commencer par...
1: Kate Nash, qui a 39 ans. Eva Green, à 46 ans. Kevin Hart, à 47 ans. Audrey Fleurot, à 49 ans. Bon anniversaire à 50 Cent.
0: Ouais. 50 Cent, Candy Shop, bien sûr.
1: Ouais, qui a 51 aujourd'hui. 51 ans. Isabelle Boulet, à 54 ans. George W. Bush, à 80 ans. Et le Dalai Lama, à 91 ans.
0: Et comme tous les matins, si vous avez des personnes autour de vous qui fêtent leur anniversaire, vous pensez à nous le dire en envoyant un petit message sur la page Facebook Plein Air, la radio régionale. Voici Tibbs et Mike Demero avec Take Me Away pour les meilleurs tubes. Je vais

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1: Madame, mademoiselle, monsieur.
2: Bonsoir à tous.
0: Le petit coup d'œil en direction de la télévision pour terminer ce premier soir de la semaine. Rendez-vous sur TF1 ce soir avec Camping Paradis. Alors autant c'était un épisode inédit la semaine dernière, autant ce soir c'est de la rediffusion. Pourquoi ? Parce que... il y a du foot sur M6,
3: s'en mettent
0: pas. Camping Paradis, rediff ce soir, 21h10, ce sera donc sur TF1. Sur France 2, on va rester au paradis.
3: Avec Meurtre au paradis, pas la même ambiance pour ce soir, pour cette série de télé.
0: Sur France 3, L'école buissonnière, c'est un film, c'est notamment avec François Cluzet. Sur Canal+, La ville nous appartient, c'est la série télé. Sur M6,
3: Coupe du monde de football, 8e de finale pour ce soir.
0: Suivi par Cauchemar en cuisine. Sur France 4, Sylvie Vartan, Vous et moi. C'est un portrait sur W9.
3: On va retrouver un film pour ce soir, c'est Marry Me.
0: Film également sur TMC, film d'animation avec Les Mignons pour ce soir.
3: Tu sais pourquoi ? Je crois que c'est l'anniversaire des Mignons.
0: Ah, tu crois que c'est pour ça ?
3: Je crois que c'est les 10 ans des Mignons. Et puis en plus, il n'y a pas les Mignons au cinéma en ce moment.
0: Bien sûr qu'il y a les Mignons au cinéma.
3: Voilà, il me semblait aussi.
0: Ceci explique cela. On termine notre sélection télé, Charlotte, avec TFX.
3: Appel d'urgence, urgence en Ardèche, mission périlleuse pour sauveteur tout terrain.
0: Bon début de journée. Dans un instant, l'horoscope, ce sera avec Natacha. On aura notre chiffre du jour. On partira pour ça du côté de New York. Et pour les meilleurs tubes, voici Julien Lib et Ota avec Dis-moi où sur plein air.

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1: 222 000, c'est notre chiffre du jour, ça mérite bien sûr une petite explication.
3: On va parler d'Hélène Plotkin, d'accord ?
1: D'accord.
3: Il y a 60 ans, elle était jeune professeure d'art, elle achète dans une friperie à New York un tableau pour moins de 100 $, d'accord ? Elle tombe sous le charme, elle l'a payé précisément 87 €.
1: Ok, okay, ouais.
3: Donc c'est une femme vêtue de noir assise dans un intérieur avec des tons pastels.
1: Je te vois venir.
3: De quoi ?
1: Elle l'a payé 87 €, mais il vaut beaucoup plus que ça ?
3: C'est pas impossible.
1: D'accord.
3: Donc, la signature du tableau était difficile à lire, d'accord ? Donc, elle l'a affiché, c'est chez elle, enfin, voilà. Et puis
1: oui,
3: c'est tout, quoi.
1: Du petit tableau coup de cœur, elle s'est fait un petit plaisir à 87 €, elle l'a
3: et
1: affiché
3: voilà.
1: Chez elle, c'est normal, ouais.
3: Le déclic survient en 2025, lorsque son fils Barry photographie l'œuvre et l'analyse via une intelligence artificielle. Mm-hmm. L'IA a reconnu les caractéristiques stylistiques, du peintre écossais Francis Campbell Boileau Cadell. Et du coup, bah, ce tableau, finalement, il a été mis aux enchères en 2026 et a atteint 222 000 euros.
1: Incroyable.
3: Notre chiffre du jour.
1: Incroyable, mais quelle histoire. Ça m'arrive jamais, ce genre de choses, hein, parce que moi, je vais acheter une toile quelque part dans une brocante.
3: Non, mais tu sais quoi, c'est une bonne idée, je trouve, ce qu'il a fait, le fils.
1: Ah, de faire analyser par une intelligence artificielle.
3: Bah ouais, ça se trouve, effectivement, tu as peut-être acheté des toiles et ce sont peut-être des petits trésors chez toi.
1: J'achète pas de toiles, je suis pas très tableau.
3: Bah, ça t'apprendra.
1: Mais je devrais y être visiblement. Allez, la suite sur plein air avec un point sur notre cadeau de cette semaine, mais aussi l'horoscope avec Natacha, bien évidemment, pour savoir ce que les planètes vous réservent pour ce premier jour de la semaine. On a aussi les meilleurs tubes qui redémarrent avec de la douceur ce matin. Voici Sienna Spiro, Die on This Hill, dans le plein air café. Bienvenue à tous.

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1: Bélier, mesurez bien vos paroles aujourd'hui. Vous éviterez ainsi de dire des mots qui dépassent votre pensée.
2: Taureau, vous retrouvez votre bonne humeur et vous accrochez un sourire à vos lèvres dans la joie et la gaieté.
3: Gémeaux, vous ressentez le besoin de vous mettre en retrait car vous avez besoin de calme.
4: Cancer, vous êtes soutenu par la configuration céleste pour marquer des points sur le plan professionnel.
5: Lion, ambiance électrique au bureau car vous réagissez de façon trop impulsive et incontrôlée.
6: Vierge, cette semaine, Vénus vous invite à l'amour. Vous faites partie des grands chanceux.
7: Balance, la fièvre acheteuse vous guette.
8: Vous avez envie de craquer pour des babioles superflues et couvrir votre partenaire de cadeaux.
9: Scorpion, prenez garde. Vous êtes excessif par tempérament et cela peut vous jouer des tours.
10: Sagittaire, sachez que le temps joue en votre faveur. Alors finissez avec zèle ce que vous avez commencé et ne faites pas d'innovation.
11: Capricorne, Vénus vous insuffle ses influences porteuses de renouveau sentimental. Réjouissez-vous.
12: Verseau, journée houleuse en perspective.
13: En cas de conflit avec un membre de votre tribu, poser les pouces, c'est bien plus raisonnable.
14: Poisson, vous rencontrez de nouvelles têtes, ce qui vous permet d'élargir votre carnet d'adresses.
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0: sables. Caman et sables, Jérémy Frérot dans le plein air café.
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0: Et le sable, peut-être que vous en aurez entre les doigts de pied si vous partez en vacances et que vous allez faire un petit tour à la mer.
2: Mais oui.
0: Ou à l'océan, avec plage et tutti quanti. 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
0: 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Dans un instant, l'info et le retour des meilleurs tubes avec Naïka, ce sera One Track Mind sur Pleinair.
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0: Merci d'écouter le Plein Air Café, une nouvelle heure qui démarre avec à l'intérieur toujours les meilleurs tubes. On va justement retrouver Lucy Pearl par exemple, mais aussi Angèle et Justice. Ce sera avec What You Want et ce sera après les infos de ce lundi 6 juillet. Il est 6h, bon réveil.
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2: Bonjour à tous. L'incendie est toujours en cours dans les Pyrénées-Orientales. Ce feu gigantesque a déjà parcouru 4500 hectares de terrain. Il est attisé par le vent, les fortes chaleurs, mais surtout par une sécheresse de l'air exceptionnellement élevée. Deux personnes ont été sérieusement blessées, un pompier et un habitant. Face à cette situation très difficile, 10 000 personnes ont dû être évacuées. Un sinistre qui perturbe également le Tour de France. L'étape de ce lundi aura bien lieu, mais elle devra se dérouler sans public en France et notamment à l'arrivée. Ailleurs, les pompiers luttent contre les multiples feux, notamment en Ariège, dans l'Aude et aussi dans le Gard, contre un gros incendie de forêt qui s'est déclenché près d'un circuit de karting à Lédénon. Des feux attisés notamment par les fortes températures et ça ne devrait pas s'améliorer. 16 départements sont en alerte orange canicule sur la façade ouest du pays et dans le sud-est. Et le thermomètre pourrait monter à certains endroits jusqu'à 40 degrés. Sébastien Lecornu lui tente d'échapper à la motion de censure des écologistes. Motion déposée pour dénoncer la gestion de la canicule et qui doit être examiné aujourd'hui à l'Assemblée. Le Premier ministre lui a annoncé l'inscription au Sénat d'une proposition de loi sur l'adaptation au changement climatique, une demande des socialistes. En revanche, le chef du gouvernement a refusé d'augmenter le fonds vert. Le musée Lalique dans le Bas-Rhin cambriolé. Les faits se sont déroulés hier à l'aube. Des malfaiteurs se sont introduits par effraction vers 5h30 dans l'établissement alsacien et ont dérobé des bijoux. Un préjudice qui pourrait atteindre plusieurs millions d'euros. Une rencontre entre Donald Trump et Volodymyr Zelensky. Elle devrait se dérouler la semaine prochaine à l'occasion du sommet de l'OTAN en Turquie. Le président américain qui devrait ensuite discuter avec le président russe Vladimir Poutine. Et puis en terminant sport, le football. Et après le match de l'équipe de France contre le Paraguay en 8e de finale de la Coupe du Monde, la FFF a demandé à la FIFA l'annulation du carton jaune reçu par Michael Olise. En attendant, les 8e continuent. La Norvège élimine le Brésil 2-1. Et puis l'Angleterre est venue à bout du Mexique 3-2. Excellent début de journée à tous.
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0: On adore Lucy Pearl sur plein air. Retrouvons maintenant notre éphéméride. Nous sommes le lundi 6 juillet 2026. Charlotte, il y a pas mal de choses à savoir sur cette date et on va commencer par un prénom à fêter.
1: Mariette, bonne fête.
0: Bonne fête à vous. C'est aussi la journée internationale du baiser. Ça s'est passé le 6 juillet 1957.
1: Avec la formation d'un groupe. Paul McCartney qui rencontrait pour la première fois John Lennon et donc la naissance des Beatles.
0: Ouais, il avait 14 ans et il a montré à son aîné de 2 ans comment il pouvait chanter certaines chansons et ils se sont dit ok, waouh, tu as du talent, travaillons ensemble.
1: Wow.
0: C'est John Lennon qui a demandé à Paul McCartney de se joindre à sa formation, création donc des Beatles. Le 6 juillet, toujours en 1994 cette fois-ci.
1: La sortie aux États-Unis du film Forrest Gump.
0: Avec Tom Hanks et cette réplique culte.
2: Maman disait toujours, la vie c'est comme une boîte de chocolat. On ne sait jamais sur quoi on va tomber.
0: Film réalisé par Robert Zemeckis, c'est pour la petite histoire, avant de revenir à Tom Hanks. Ce rôle a été proposé à Bill Murray, mais aussi à John Travolta. Et justement, Travolta avait refusé et quelques années plus tard, il a dit...
1: T'es mordu les doigts.
0: Bah oui, décliner cette proposition, ça a été une grande erreur. Mmh. Et je confirme. Des anniversaires pour aujourd'hui, Charlotte, nous allons saluer...
1: Kate Nash qui a 39 ans aujourd'hui, Eva Green a 46 ans, Kevin Hart fête ses 47 ans, Audrey Fleurot a 49 ans, 50 Cent fête son anniversaire.
0: Le rappeur américain, bien sûr.
1: Il a 51 ans aujourd'hui, Isabelle Boulay a 54 ans, Sylvester Stallone a 80 ans, comme George W. Bush et le Dalai Lama a 91 ans.
0: On va aussi saluer nos auditeurs et auditrices, dont c'est l'anniversaire aujourd'hui. On a Mélissa, par exemple, qui a 34 ans, ou encore Loan, 23 ans aujourd'hui. Et vous restez avec nous parce que dans un instant, on parlera de la belle histoire du jour. On retrouvera aussi Lady Gaga, Ariana Grande et Gims, ce sera avec Soleil. Bel été!
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0: Merci d'écouter Plein Air. Et on va maintenant retrouver une info insolite, c'est notre belle histoire du jour, et cette belle histoire nous emmène en Charente.
1: Exactement, alors ça commence mal quand même cette belle histoire. On va parler d'un lycéen qui a été hospitalisé en urgence pour une inflammation du myocarde. Il s'appelle Eliam, il a 18 ans, et ça a été très compliqué pour lui la semaine dernière, d'accord. Il a été admis en urgence au centre hospitalier d'Angoulême, après donc ses douleurs liées à cette inflammation du myocarde.
0: Donc ça veut dire que c'est au niveau du cœur, ouais, voilà. On rigole pas avec ça.
1: Il était à 4 jours de son oral de bac pro. Et du coup, son cardiologue lui a interdit tout déplacement. Impossible donc de se rendre au lycée, ok ?
0: Oui, au centre d'examen, mais comment il a fait alors pour le bac ?
1: Et pour éviter un report en septembre, qui aurait compromis son contrat d'apprentissage, qui était prévu mi-juillet, le cardiologue a proposé une solution inédite, faire venir le jury à l'hôpital, en accord avec l'équipe pédagogique, les parents, le médecin, la division des examens de l'inspection académique.
0: Okay.
1: Et bien l'épreuve a été organisée dans la chambre d'Eliam avec une affichette sur la porte, épreuve de baccalauréat en cours, ne pas déranger.
0: Incroyable.
1: Deux professeurs se sont donc rendus au service cardiologie pour l'évaluer. À l'IT, Eliam a présenté son projet sur la modernisation d'un système de sécurité au sein de son établissement. Et malgré les circonstances, l'examen s'est déroulé sereinement. Il a dit, Eliam n'était pas trop stressé. Bref, en tout cas, ça a pu se faire.
0: C'est
1: et
0: fou.
1: Ça s'est bien passé.
0: Dans les prochaines minutes sur Plein Air, notre Twitter, mais aussi notre roue des quiz pour ce premier jour de la semaine. Et puis les meilleurs tubes, voici Alex Warren avec Fever Dream dans le Plein Air Café.

0: réveil, bienvenue sur Plein Air. Et si on parlait maintenant réseaux sociaux, dans ce rendez-vous intitulé La Twitter, on vous parle des publications qui nous ont fait sourire et que vous pouvez retrouver aussi sur les réseaux sociaux. D'ailleurs, s'il y a des choses qui vous font marrer, vous faites des captures d'écran, vous nous envoyez tout ça. Ma Twitter, Charlotte, je l'ai trouvée sur une page Facebook qui s'appelle Apéro Club de France. D'accord ?
1: Ok.
0: Apéro, toujours avec modération, c'est important.
1: Bien sûr.
0: Canicule, le ministère de la Santé conseille de ne pas sortir entre midi et mi-septembre.
1: Ah, c'est un peu ça.
0: Ouais. Des températures qui vont remonter. Charlotte, quelle est ta publication du jour ?
1: Un tweet de Tweetletty qui dit « J'allais m'endormir et puis je me suis demandé comment les nudistes faisaient pour nettoyer leurs lunettes.
0: » Allez, dans un instant, la roue des quiz, mais aussi Benson Boone avec Beautiful Things. C'est ce qu'on retrouve maintenant pour commencer cette journée et cette semaine ensemble sur Plein Air. Bon réveil.
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0: Plein air café qui fait son retour. On vous souhaite de passer un très bel été, de bonnes vacances si elles ont déjà démarré. Voici tout de suite notre roue des quiz.
2: Un quiz école pour aujourd'hui.
0: École ?
2: Ouais.
0: Alors que l'école est finie.
2: Eh ben justement, pour fêter la fin de l'école.
0: Hein ? Très bien. Alors allons-y, 5 questions que tu as préparées et j'ai besoin de marquer 3 points pour l'emporter.
2: Au Japon, la rentrée n'est pas en septembre, mais en avril ou en novembre ?
0: C'est en avril.
2: Oui. Tu vois que l'école n'est pas finie.
0: Oui, ouais, chez nous c'est
2: pas
0: fini.
2: Au Japon,
0: pas
2: quoi.
0: Au Japon de toute évidence.
2: Combien de petites filles ne sont pas scolarisées à travers le monde ? 43 millions ou 62 millions ?
0: Ah, je dirais que c'est 62 millions.
2: C'était une bonne réponse.
0: C'est énorme.
2: C'est trop. Beaucoup trop. De quand date le Becherel ? 1842 ou 1932 ?
0: Je dirais 1932.
2: 1842.
0: Dommage.
2: Ouais, ouais. Au Danemark, les écoliers de 6 à 16 ans ont des cours obligatoires d'écologie ou d'empathie ?
0: Ils ont d'empathie.
2: Empathie, c'est une bonne réponse.
0: C'est dingue quand même comme matière. Hein.
2: C'est très bien.
0: Être empathique, mais après ouais. ça sert et ça fait du bien aux personnes autour de soi, oui, c'est sûr.
2: Qu'a fait Charlemagne pour l'école ? Il a inventé le concept d'école gratuite ou il a rendu l'enseignement à l'école obligatoire ?
0: Mais il a inventé le concept de l'école gratuite.
2: Mais oui !
0: Allez ! 5 questions, 4 bonnes réponses, je suis pas
2: Bravo.
0: Mal du tout. Allez, dans un instant sur plein air, on parlera de notre pourquoi du jour, on retrouvera aussi l'horoscope et Temper City pour les meilleurs tubes, ce sera avec Self-Aware.
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0: réveil, bienvenue dans le Plein Air Café, c'est lundi aujourd'hui.
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0: Et même si vos vacances ont déjà démarré, bah nous, pas encore. Et on va justement vous proposer de retrouver l'un des rendez-vous qui aura ponctué cette saison. Chaque matin, c'est notre pourquoi du jour. Avec Valentin, qui est l'un de nos auditeurs, qui nous a écrit et nous a posé cette question. Valentin nous demande pourquoi le rappeur 50 Cent s'appelle comme ça.
3: Alors lui, en fait, son vrai nom, c'est Curtis Jackson. Hein.
0: D'accord.
3: En fait, il est né dans un quartier de New York, dans le Queens, d'accord. Mm-hmm. Il a grandi dans un environnement un petit peu difficile. Sa maman était impliquée dans le trafic de drogue. D'ailleurs, elle est décédée alors qu'il n'avait que 8 ans. Ah. Il a été élevé par ses grands-parents, mais malgré ça, il a suivi les traces de sa mère. Il est devenu dealer à son tour.
0: Pas bien.
3: Et c'était à cette époque-là, qu'il a pris le surnom de 50 Cent. Pourquoi 50 Cent ? En référence à un criminel new-yorkais, Kelvin Martin, qui a œuvré à Brooklyn dans les années 80 et dont le surnom était, tiens-toi bien,
0: 50 Cent.
3: On est là, on y est, on est bien, d'accord. C'est bien ça. Donc il a dit, hein, j'ai pris le nom de 50 Cent parce qu'il dit tout ce que je veux dire. Je suis le même genre de personne que 50 Cent. Et voilà.
0: Très bien, il a choisi ce pseudo et il l'a gardé et il a fait carrière derrière.
3: Ouais.
0: Merci Charlotte. Dans un instant, Peter Gabriel pour les meilleurs tubes avant les infos de 7h. Et tout de suite, l'horoscope de ce lundi 6 juillet.
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4: Bélier, mesurez bien vos paroles aujourd'hui. Vous éviterez ainsi de dire des mots qui dépassent votre pensée.
5: Taureau, vous retrouvez votre bonne humeur et vous accrochez un sourire à vos lèvres dans la joie et la gaieté.
6: Gémeaux, vous ressentez le besoin de vous mettre en retrait car vous avez besoin de calme.
7: Cancer, vous êtes soutenu par la configuration céleste pour marquer des points sur le plan professionnel.
8: Lion, ambiance électrique au bureau car vous réagissez de façon trop impulsive et incontrôlée.
9: Vierge, cette semaine, Vénus vous invite à l'amour. Vous faites partie des grands chanceux.
10: Balance, la fièvre acheteuse vous guette.
11: Vous avez envie de craquer pour des babioles superflues et couvrir votre partenaire de cadeaux.
12: Scorpion, prenez garde. Vous êtes excessif par tempérament et cela peut vous jouer des tours.
13: Sagittaire, sachez que le temps joue en votre faveur. Alors finissez avec zèle ce que vous avez commencé et ne faites pas d'innovation.
14: Capricorne, Vénus vous insuffle ses influences porteuses de renouveau sentimental. Réjouissez-vous.
15: Verseau, journée houleuse en perspective. En cas de conflit avec un membre de votre tribu, poser les pouces, c'est bien plus raisonnable.
16: Poisson, vous rencontrez de nouvelles têtes, ce qui vous permet d'élargir votre carnet d'adresses.

0: Bon réveil, c'est une nouvelle heure qui commence sur Plein Air. Et pour la démarrer cette nouvelle heure, notre éphéméride dans un instant, mais aussi les meilleurs tubes, Calvin Harris, Rihanna et puis Louisa. On écoutera Jetlag et ça ce sera juste après les infos. Bon réveil à tous, il est 7h.
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2: Bonjour à tous et on commence tout d'abord avec ce rebondissement dans l'affaire de la disparition de Delphine Jubilar. Cédric Jubilar aurait avoué avoir tué son épouse à ses avocats, une information dévoilée par la Dépêche. Dans une lettre manuscrite, il aurait ainsi reconnu sa culpabilité à 2 mois de l'ouverture du procès. On le rappelle, il avait été condamné en première instance à 30 ans de réclusion criminelle pour le meurtre de Delphine en décembre 2020 dans le Tarn. Dans le reste de l'actualité, plus de 10 000 personnes évacuées, 2 autres blessées. L'incendie poursuit sa progression dans les Pyrénées-Orientales. Ce feu gigantesque a déjà parcouru 4 500 hectares de terrain. Il est attisé par le vent, les fortes chaleurs, mais surtout par une sécheresse de l'air exceptionnellement élevée. Et face à la propagation des flammes, plus de 10 500 résidants du massif des Aspres et d'Isle-sur-Tête ont dû être évacués. Un sinistre qui perturbe également le Tour de France. L'étape de ce lundi aura bien lieu, mais elle devra se dérouler sans public et notamment à l'arrivée. En attendant, il fait de nouveau très chaud. 16 départements sont en alerte orange canicule sur la façade ouest du pays et dans le sud-est. Et le thermomètre pourrait monter à certains endroits jusqu'à 40 degrés. Elle prendra la parole le soir même. Marine Le Pen, qui entre dans une semaine décisive pour son avenir politique, sera l'invitée du 20h de TF1 demain soir, jour où la chef de file des députés du Rassemblement National sera fixée sur son sort dans l'affaire des assistants parlementaires du FN. Elle risque une peine de plus de 2 ans d'inéligibilité qui la priverait d'une candidature à l'élection présidentielle de 2027. Le bilan s'aggrave encore au Venezuela après le double séisme du 24 juin dernier. Plus de 3 300 personnes sont mortes selon les autorités locales. Et puis on termine avec la Coupe du Monde de football et la suite des 8e de finale. Ça passe dans la douleur pour l'Angleterre qui l'emporte 3-2 face au Mexique. Un peu plus tôt, la Norvège a fait l'exploit d'éliminer le Brésil. Score final 2-1. Excellent début de matinée à tous.
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0: Calvin Harris, Rihanna sur plein air. On va maintenant retrouver notre éphéméride. Nous sommes le lundi 6 juillet. Charlotte, bonne fête aux...
1: Bonne fête aux Mariette. Bonne fête Mariette.
0: C'est également la journée internationale du baiser. Comme le chantait Tarkan.
1: C'est ça. J'allais te dire comme le chantait Sherkan et après je me suis dit non, c'est pas le même.
0: C'est pas Sherkan, c'est bien Tarkan.
1: Ouais, c'est pas ça, c'est pas pareil, c'est le livre de la jungle, je crois. Sherkan, ça n'a rien à voir.
0: 6 juillet, j'enchaîne, hein, t'as vu 1957, que s'est-il passé?
1: C'est Paul McCartney qui a rencontré pour la première fois John Lennon.
0: Et c'était la création en quelque sorte des Beatles. Le 6 juillet toujours, cette fois-ci en 1994.
1: La sortie aux States du film Forrest Gump.
2: Maman disait toujours, la vie c'est comme une boîte de chocolat. On ne sait jamais sur quoi on va tomber.
0: Avec Tom Hanks, bien sûr, ce film a été récompensé par 6 Oscars du cinéma. Les anniversaires du jour chez les personnalités. Charlotte, on va commencer par...
1: Kate Nash, qui a 39 ans. Eva Green, à 46 ans. Kevin Hart, à 47 ans. Audrey Fleurot, à 49 ans. Bon anniversaire à 50 Cent.
0: Ouais. 50 Cent, Candy Shop, bien sûr.
1: Ouais. Qui a 51 aujourd'hui. 51 ans. Isabelle Boulay à 54 ans, George W. Bush à 80 ans et le Dalai Lama à 91 ans.
0: On embrasse également Mélissa qui est l'une de nos auditrices qui a 34 ans ou encore Loan, 23 ans aujourd'hui. Et vous restez avec nous parce qu'on aura le quoi donc. Premier rendez-vous de cette nouvelle semaine dans un instant. Mais aussi Tame Impala et Jelly pour les meilleurs tubes et ce sera avec Dracula. A tout de suite.
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0: On est reparti pour une nouvelle semaine. Dans cette nouvelle semaine, tous les jours, vous aurez droit au quoi donc du jour. Celle qui prépare la question, c'est Charlotte. Celle qui va la poser, c'est Charlotte. Ceux qui vont devoir trouver la bonne réponse, bah, ce sera peut-être vous.
1: Charlotte. Ah, c'est pas Charlotte, c'est bon.
0: Normalement, si tu poses la question, tu connais la réponse.
1: C'est ça. Allons-y. Je fais beaucoup de choses quand même dans ce quoi donc.
0: Allons-y pour le quoi donc de ce lundi.
1: La cabourophobie, c'est la peur de quoi donc.
0: Très bien, simple et efficace. Mais peut-être que vous êtes atteint sans le savoir de cabourophobie. Je l'ai bien prononcé, ça va, pas d'erreur?
1: Ouais, c'est bien.
0: Très bien. Vous avez une connaissance particulière en phobie et vous avez tout de suite eu le « Ah bah oui, mais c'est la phobie de ça ». Ou alors, vous avez envie de chercher un petit peu, de vous creuser les méninges et de nous envoyer votre proposition. On vous attend.
1: Je sais pas si ça peut aider, mais je pense que mes filles sont un petit peu cabourophobes. La cabourophobie, c'est la peur de cela. Mais quoi donc?
0: On vous attend maintenant pour faire vos propositions de réponse. Ça se passe comme d'habitude sur la page Facebook Plein Air, la radio régionale. Pour la suite du Plein Air Café, on va retrouver notre info de star du jour. On parlera de Bad Bunny. Mais pour l'instant, c'est surtout Marguerite qui nous accompagne. Voici Belle Vie sur Plein Air.

0: Bon lundi, bienvenue dans le plein air café. On retrouve maintenant notre info de star du jour et pour cette information, on va parler d'un artiste qui amène toujours du soleil dans sa musique. Il s'agit de Bad Bunny.
1: Eh oui, pourquoi on parle de Bad Bunny? Puisque le musée Grévin a accueilli Bad Bunny.
0: Ah oui, j'ai vu.
1: Ouais, ça fait quelques jours que la statue de cire de Bad Bunny a officiellement rejoint la célèbre collection parisienne. Voilà, un décor d'ailleurs inspiré de son dernier album pour Bad Bunny. La statue est présentée dans un décor directement inspiré de la pochette de son album Debi Tirar Mas Fotos. Voilà. On y retrouve deux chaises en plastique blanche installées devant un bananier, un clin d'œil à Puerto Rico,
2: d'accord,
1: terre natale de l'artiste. C'est l'élément central de son identité musicale et visuelle aussi.
2: Et d'un point de vue personnel, cette statue, elle est réussie ou...
1: Ça va, franchement, c'est toujours
2: on
1: mieux.
2: On a vu pire.
1: Ouais, que certaines statues. Hein.
0: Restez avec nous, il y aura dans un instant la réponse à notre quoi donc, mais aussi la sélection télé de ce lundi soir. Et puis les meilleurs tubes qui font leur retour, voici Leanne Rimes avec Can't Fight the Moonlight dans le plein air café. Bon réveil.

0: quoi donc? La deuxième partie, et cette partie sera consacrée à vos propositions de réponse. La bonne réponse à la question que Charlotte a posée tout à l'heure, elle se trouve peut-être là dans ses propositions, dans cette sélection, dans ce que j'ai reçu. Charlotte, rappelle-nous quel était le quoi donc, s'il te plaît?
1: La cabourophobie, c'est la peur de quoi donc?
0: On a Alice qui nous dit la peur d'avaler des insectes quand on dort.
1: Non.
0: Damien propose la peur de se séparer d'objets ou de jouets.
1: Non.
0: Laurent nous dit avoir peur d'être malade en voiture.
1: Non.
0: Je rappelle que tu as dit que tes filles pouvaient être cabourophobes, atteintes de cabourophobie.
1: Ouais, elles peuvent.
0: Muriel nous dit peut-être...
1: Un peu.
0: Muriel nous dit peut-être que les filles de Charlotte ont peur de dormir dans le noir.
1: Non, c'est pas ça.
0: Thierry nous dit c'est la peur que les aliments soient trop chauds et brûlent la langue.
1: Non, c'est pas ça.
0: Alors c'est quoi la cabourophobie?
1: C'est la peur des crabes.
0: Oh.
1: La cabourophobie.
0: Ah ouais, crabe, cabourreau. Ouais, t'es pas très loin, mais alors.
1: Ouais, il faut faire
0: la crabophobie à la limite, s'il vous plaît, mais pas la cabourreau. Enfin, inversez pas les lettres. Sinon,
1: c'est un
0: on s'en
1: peu
0: sort
1: ça.
0: Plus.
1: Mais ouais, non, souvent, les enfants, ils sont un petit peu impressionnés. Pas tous, hein. Il y en a qui jouent avec, les écrasent à la plage. Puis il y en a d'autres, comme les miennes, qui ont un petit peu peur hein, de ces petits crabes-là.
0: Écoute, je me découvre moi aussi un terme, c'est que je suis moi-même cabourophobe.
1: Le crabe,
0: c'est pas
1: ton truc.
0: J'irai pas les attraper et leur courir après.
1: Bizarrement.
0: Allez, très bonne matinée avec dans la suite du Plein Air Café, notre point encore une fois sur la Coupe du Monde avec l'anecdote du Mondial. On parlera aussi de cadeaux forcément avec les invitations pour un parc, le parc Astérix. Vous restez avec nous, on vous rappellera comment faire pour vous inscrire et puis on écoutera Martin Garrix et Ed Sheeran dans quelques secondes.
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0: Bienvenue sur Plein Air.
1: Madame, mademoiselle, monsieur.
2: Bonsoir à tous.
0: Le petit coup d'œil en direction de la télévision pour terminer ce premier soir de la semaine. Rendez-vous sur TF1 ce soir avec Camping Paradis. Alors autant c'était un épisode inédit la semaine dernière, autant ce soir c'est de la rediffusion. Pourquoi ? Parce que... il y a du foot sur M6,
3: donc ils s'en mettent pas.
0: Camping Paradis, rediff ce soir 21h10, ce sera donc sur TF1. Sur France 2, on va rester au paradis.
3: Avec Meurtre au paradis, pas la même ambiance hein, pour ce soir, pour cette série télé.
0: Sur France 3, L'école buissonnière, c'est un film, c'est notamment avec François Cluzet. Sur Canal+, La ville nous appartient, c'est la série télé. Sur M6,
3: Coupe du monde de football, 8e de finale pour ce soir.
0: Suivi par Cauchemar en cuisine. Sur France 4, Sylvie Vartan, vous et moi. C'est un portrait sur W9.
3: On va retrouver un film pour ce soir, c'est Marry Me.
0: Film également sur TMC, film d'animation avec les Mignons pour ce soir.
3: Tu sais pourquoi ? Je crois que c'est l'anniversaire des Mignons.
0: Ah, c'est vrai que c'est pour ça ?
3: Je crois que c'est les 10 ans des Mignons. Et puis en plus, il n'y a pas les Mignons au cinéma en ce moment.
0: Bien sûr qu'il y a les Mignons au cinéma.
3: Voilà, il me semblait aussi.
0: Ceci explique cela. On termine notre sélection télé, Charlotte, avec TFX.
3: Appel d'urgence, urgence en Ardèche, mission périlleuse pour sauveteur tout terrain.
0: Bon début de journée avec les meilleurs tubes pour vous. Joe, avant les infos de 8h, ce sera End of Beginning et ce sera après l'horoscope.
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5: Bélier, mesurez bien vos paroles aujourd'hui. Vous éviterez ainsi de dire des mots qui dépassent votre pensée. Taureau, vous retrouvez votre bonne humeur et vous accrochez un sourire à vos lèvres dans la joie et la gaieté. Gémeaux, vous ressentez le besoin de vous mettre en retrait car vous avez besoin de calme. Cancer, vous êtes soutenu par la configuration céleste pour marquer des points sur le plan professionnel. Lion, ambiance électrique au bureau car vous réagissez de façon trop impulsive et incontrôlée. Vierge, cette semaine, Vénus vous invite à l'amour. Vous faites partie des grands chanceux. Balance, la fièvre acheteuse vous guette. Vous avez envie de craquer pour des babioles superflues et couvrir votre partenaire de cadeaux. Scorpion, prenez garde. Vous êtes excessif par tempérament et cela peut vous jouer des tours. Sagittaire, sachez que le temps joue en votre faveur. Alors finissez avec zèle ce que vous avez commencé et ne faites pas d'innovation. Capricorne, Vénus vous insuffle ses influences porteuses de renouveau sentimental. Réjouissez-vous. Verseau, journée houleuse en perspective. En cas de conflit avec un membre de votre tribu, poser les pouces, c'est bien plus raisonnable. Poisson, vous rencontrez de nouvelles têtes, ce qui vous permet d'élargir votre carnet d'adresses.

0: et c'est une nouvelle heure qui démarre dans le Plein Air Café. Bonjour à tous, bienvenue, 8h, les Daft Punk dans un instant, Freya Sky également avec Silent Treatment, c'est ce qui nous attend juste après un nouveau point sur les informations de ce 6 juillet. Et puisqu'il est 8h, l'info c'est maintenant.
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2: Bonjour à tous. Cédric Jubilard a reconnu sa responsabilité dans la disparition de son épouse Delphine. C'est ce que révèle ce matin le journal La Dépêche. Delphine Jubilard, qui a disparu en décembre 2020 à Cagnac-les-Mines dans le Tarn. Et le plaquiste aurait donc avoué les faits dans une lettre manuscrite adressée à son avocat. Il n'a en revanche donné aucun détail sur comment il a tué son épouse ni où il a caché son corps. Il dit réserver ses informations à la justice selon ses deux avocats. Un rebondissement qui intervient 2 mois avant l'ouverture de son procès en appel. On le rappelle, il avait été condamné en première instance à 30 ans de réclusion criminelle. L'actualité ce matin, c'est également cet incendie dans les Pyrénées-Orientales qui continue. Le feu qui s'est déclaré à Trévillac ce week-end a parcouru environ 4600 hectares et 26 communes ont été invitées à évacuer. Plus de 10 000 personnes sont concernées. 5 personnes ont été blessées, dont à Saint-Peur-Pompier. Un incendie qui impacte aussi la 3e étape du Tour de France. Les coureurs doivent s'élancer de Granollers pour arriver aux Angles. Et si le parcours est maintenu, la course se fera sans public ni caravane dans sa partie française. Et c'est tout le sud-est de la France qui est sous la menace des incendies. 7 départements sont placés aujourd'hui en vigilance rouge pour un risque très élevé de feux de forêt. 41 autres territoires sont quant à eux en vigilance orange pour un risque évalué élevé. En parallèle, 16 départements de l'ouest et du pourtour méditerranéen sont en vigilance orange canicule aujourd'hui. Les températures grimperont encore fortement avec 31 degrés attendus à Strasbourg, 35 à Paris, 38 à Perpignan. Sébastien Lecornu, de nouveau sous la menace d'une motion de censure. Elle doit être examinée aujourd'hui par l'Assemblée. Motion qui a été déposée par les écologistes pour dénoncer la gestion de la canicule du mois de juin. Et puis le carton jaune de Michael Olise en 8e de finale de la Coupe du Monde ne passe pas. La Fédération française de football a demandé à la FIFA l'annulation de l'avertissement reçu lors de la victoire de la France contre le Paraguay, alors que les images montrent que le Français ne touche pas son adversaire. Excellent début de matinée à tous.
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0: toujours aussi bon, les Daft Punk dans le plein air café. Retrouvons maintenant notre éphéméride. Nous sommes le lundi 6 juillet 2026. Charlotte, il y a pas mal de choses à savoir sur cette date et on va commencer par un prénom à fêter.
1: Mariette, bonne fête.
0: Bonne fête à vous. C'est aussi la journée internationale du baiser. Ça s'est passé le 6 juillet 1957.
1: Avec la formation d'un groupe. Paul McCartney qui rencontrait pour la première fois John Lennon et donc la naissance des Beatles.
0: Ouais, il avait 14 ans et il a montré à son aîné de 2 ans comment il pouvait chanter certaines chansons et ils se sont dit ok, waouh, tu as du talent, travaillons ensemble.
1: Wow.
0: C'est John Lennon qui a demandé à Paul McCartney de se joindre à sa formation, création donc des Beatles. Le 6 juillet, toujours en 1994 cette fois-ci.
1: La sortie aux États-Unis du film Forrest Gump.
0: Avec Tom Hanks et cette réplique culte.
2: Maman disait toujours, la vie c'est comme une boîte de chocolat. On ne sait jamais sur quoi on va tomber.
0: Film réalisé par Robert Zemeckis, c'est pour la petite histoire, avant de revenir à Tom Hanks. Ce rôle a été proposé à Bill Murray, mais aussi à John Travolta. Et justement, Travolta avait refusé. Et quelques années plus tard, il a dit...
1: T'es mordu les doigts.
0: Bah oui, décliner cette proposition, ça a été une grande erreur. Et je confirme. Des anniversaires pour aujourd'hui, Charlotte, nous allons saluer...
1: Kate Nash, qui a 39 ans aujourd'hui. Eva Green, à 46 ans. Kevin Hart fête ses 47 ans. Audrey Fleurot, à 49 ans. 50 Cent fête son anniversaire.
0: Le rappeur américain, bien sûr.
1: Il a 51 ans aujourd'hui, Isabelle Boulay a 54 ans, Sylvester Stallone a 80 ans, comme George W. Bush et le Dalai Lama a 91 ans.
0: On embrasse également Loan qui a 23 ans ou encore Mélissa, 34 ans, les auditeurs de plein air qui sont, vous le savez, à l'honneur chaque matin. On va lancer la roue des quiz, on retrouvera aussi Louise Attaque et Teddy Swims pour les meilleurs tubes, ce sera Mister No Idol, à tout de suite.
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0: Dans un instant, nous allons retrouver une info insolite et on partira pour ça du côté des États-Unis. Mais pour l'heure, c'est notre heure des quiz.
2: Un quiz école pour aujourd'hui.
0: École ?
2: Ouais.
0: Alors que l'école est finie.
2: Eh ben justement, pour fêter la fin de l'école.
0: Hein ? Très bien. Alors allons-y. 5 questions que tu as préparées et j'ai besoin de marquer 3 points pour l'emporter.
2: Au Japon, la rentrée n'est pas en septembre, mais en avril ou en novembre ?
0: C'est en avril.
2: Oui. Tu vois que l'école n'est pas finie.
0: Oui, ouais, chez nous c'est
2: pas
0: fini.
2: Au Japon,
0: pas au Japon de toute évidence.
2: Combien de petites filles ne sont pas scolarisées à travers le monde ? 43 millions ou 62 millions ?
0: Ah, je dirais que c'est 62 millions.
2: C'était une bonne réponse.
0: C'est énorme.
2: C'est trop. Beaucoup trop. De quand date le Becherel ? 1842 ou 1932 ?
0: Je dirais 1932.
2: 1842.
0: Dommage.
2: Ouais, ouais. Au Danemark, les écoliers de 6 à 16 ans ont des cours obligatoires d'écologie ou d'empathie ?
0: Ils ont d'empathie.
2: Empathie, c'est une bonne réponse.
0: C'est dingue quand même comme matière. Hein.
2: C'est très bien.
0: Être empathique, mais après ça sert et ça fait du bien aux personnes autour de soi, oui, c'est sûr.
2: Qu'a fait Charlemagne pour l'école ? Il a inventé le concept d'école gratuite ou il a rendu l'enseignement à l'école obligatoire ?
0: Mais il a inventé le concept de l'école gratuite.
2: Mais oui !
0: Allez ! 5 questions, 4 bonnes réponses, je suis pas
2: Bravo.
0: Mal du tout. Allez, les États-Unis nous attendent, ce sera avec notre info insolite du jour. Et puis, on va retrouver aussi tout à l'heure le chiffre du jour. Et les meilleurs tubes avec David Guetta, Alok. Tout de suite, voici Run Run River dans le plein air café.

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1: Merci de commencer votre semaine avec plein air. Et nous allons maintenant traverser l'Atlantique, direction les États-Unis. Charlotte, c'est pour notre info illuminée du jour.
2: Ouais, on va parler d'une femme, d'accord ? Une employée de l'une des plus grandes banques des États-Unis.
1: Okay.
2: Ça faisait, dis-toi, eh bien, 40 ans qu'elle était employée de cette banque, ok ? Et ce qui s'est passé, c'est qu'il y a quelques jours, eh bien, elle a fait quelque chose de pas bien du tout. Elle a volé une poubelle publique installée sur un trottoir.
1: Oh.
2: Mais bon, elle ne savait pas que c'était filmé tout ça par une caméra de surveillance. Bref, on l'a vu donc en train de voler cette poubelle et on a pu rapidement l'identifier puisqu'il y avait sa plaque d'immatriculation qui était visible sur la vidéo.
1: Ah,
2: ouais, objet pourtant banal, hein, mais qui appartient à la municipalité qui fait partie du mobilier urbain, donc financé par les contribuables.
1: Okay.
2: Bref, la police a confirmé que la femme avait été interpellée, puis libérée sous caution, mais elle faisait l'objet de poursuites. Ensuite, maintenant pour vol de propriété publique, la banque a été informée et a annoncé avoir licencié l'employé, précisant que son comportement était incompatible avec les valeurs de l'entreprise.
1: Oh là là.
2: Bah ouais.
1: Ça va un petit peu loin pour pas grand-chose quand même.
2: Bah, faut pas voler non plus, hein.
1: Oui, non mais je dis pas qu'il faut. C'était pas pour encourager le vol, mais bon, tu fais un rappel à la loi, un rappel à l'ordre. Mais je trouve que ça va un petit peu loin quand même pour ce petit truc.
2: Oui, mais c'est pas bien.
1: Mais c'est pas bien, c'est vrai. Allez, pour la suite, ce sera le chiffre du jour, mais aussi les meilleurs tubes avec Tibbs et Mac Demero tout de suite. Voici Take Me Away dans le plein air café.

0: Olivia Dean sur plein air.
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0: 222 000, c'est notre chiffre du jour, ça mérite bien sûr une petite explication.
3: On va parler d'Hélène Plotkin, d'accord ?
0: D'accord.
3: Il y a 60 ans, elle était jeune professeure d'art, elle achète dans une friperie à New York un tableau pour moins de 100 $, d'accord ? Elle tombe sous le charme, elle l'a payé précisément 87 €.
0: Ok, okay, ouais.
3: Donc c'est une femme vêtue de noir assise dans un intérieur avec des tons pastels.
0: Je te vois venir.
3: De quoi ?
0: Elle l'a payé 87 €, mais il vaut beaucoup plus que ça.
3: C'est pas impossible.
0: D'accord.
3: Donc la signature du tableau était difficile à lire, d'accord. Donc elle l'a affiché, c'est de chez elle, enfin voilà. Et puis
0: oui,
3: c'est tout, quoi.
0: Du petit tableau coup de cœur, elle s'est fait un petit plaisir à 87 €. Elle l'a affiché,
3: voilà.
0: Chez elle, c'est normal. Ouais.
3: Le déclic survient en 2025 lorsque son fils Barry photographie l'œuvre et l'analyse via une intelligence artificielle. Mmh. L'IA a reconnu les caractéristiques stylistiques, du peintre écossais Francis Campbell Boileau Cadell. Et du coup, bah, ce tableau, finalement, il a été mis aux enchères en 2026 et a atteint 222 000 €.
0: Incroyable.
3: Notre chiffre du jour.
0: Incroyable, mais quelle histoire. Ça m'arrive jamais, ce genre de choses, hein, parce que moi, je vais acheter une toile quelque part dans une brocante.
3: Non, mais tu sais quoi, c'est une bonne idée, je trouve, ce qu'il a fait, le fils.
0: Ah, de faire analyser par une intelligence artificielle.
3: Bah ouais, ça se trouve, effectivement, tu as peut-être acheté des toiles et ce sont peut-être des petits trésors chez toi.
0: J'achète pas de toiles, je suis pas très tableau.
3: Bah, ça t'apprendra.
0: Mais je devrais y être invisiblement. Allez, bon début de journée, les meilleurs tubes toujours à l'intérieur du plein air café et ce sera avec Léona Lewis dans un instant, Bleeding Love. Avant ça, on retrouve Natacha, c'est l'horoscope de ce lundi.
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4: Bélier, mesurez bien vos paroles aujourd'hui, vous éviterez ainsi de dire des mots qui dépassent votre pensée. Taureau, vous retrouvez votre bonne humeur et vous accrochez un sourire à vos lèvres dans la joie et la gaieté. Gémeaux, vous ressentez le besoin de vous mettre en retrait car vous avez besoin de calme. Cancer, vous êtes soutenu par la configuration céleste pour marquer des points sur le plan professionnel. Lion, ambiance électrique au bureau car vous réagissez de façon trop impulsive et incontrôlée. Vierge, cette semaine, Vénus vous invite à l'amour. Vous faites partie des grands chanceux. Balance, la fièvre acheteuse vous guette. Vous avez envie de craquer pour des babioles superflues et couvrir votre partenaire de cadeaux. Scorpion, prenez garde. Vous êtes excessif par tempérament et cela peut vous jouer des tours. Sagittaire, sachez que le temps joue en votre faveur. Alors finissez avec zèle ce que vous avez commencé et ne faites pas d'innovation. Capricorne, Vénus vous insuffle ses influences porteuses de renouveau sentimental. Réjouissez-vous. Verseau, journée houleuse en perspective. En cas de conflit avec un membre de votre tribu, poser les pouces, c'est bien plus raisonnable. Poisson, vous rencontrez de nouvelles têtes, ce qui vous permet d'élargir votre carnet d'adresses.

0: Morning Love, c'était Léona Lewis dans le plein air café.
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0: En mode été dans le plein air café, et avant de se quitter, on va retrouver comme chaque matin notre anecdote du mondial. On y parle de sport, on y parle de foot, on y parle d'anecdotes surprenantes dans l'histoire de la Coupe du Monde depuis sa création en 1930. Et Charlotte, on va parler d'animal aujourd'hui.
3: Oui, tout à fait.
0: J'ai bien compris. Pour cette anecdote du mondial, quel est le rapport entre la Coupe du Monde et un animal?
3: Je vais t'expliquer en fait. Eh bien, on va parler d'une chienne qui s'appelle La Gorda, d'accord? En mai dernier, cette chienne s'est échappée de son domicile dans l'état de Tamaulipas. C'était au Mexique, ok? Pendant plus d'un mois, aucune trace de l'animal, sa propriétaire à multiplier les appels à l'aide. L'espoir, eh ben, ça s'amenuisait évidemment. Et tout a basculé lors du match Mexique-Tchéquie. Dans les rues, les supporters étaient aux anges puisque le Mexique a gagné 3-0. Et il y a une vidéo qui a circulé en direct sur les réseaux sociaux. Chants, drapeaux, cris de joie. Et la chienne, au milieu de tout ça, qui passe au milieu de la foule, portée dans les bras d'un supporter euphorique. La famille qui regardait ce live stream, par hasard, a reconnu immédiatement l'animal. La Gorda se trouvait à 15 km de chez elle. Donc sur Facebook, sa propriétaire a partagé sa joie. La vie est belle, le Mexique a gagné. En plus, j'ai retrouvé ma chienne grâce à un live stream. Improbable.
0: Merci Charlotte. Rendez-vous demain 5h pour un nouveau réveil avec vous sur plein air. Bisous Charlotte.
3: Bisous.
0: Et puis les meilleurs tubes qui vont vous emmener toute la journée avec Shakira, Burna Boy notamment. Ce sera Die Die dans un instant. 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Passez un très très bon lundi avec nous.
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1: Bonjour à tous. C'est un véritable coup de tonnerre. Près de 6 ans après la disparition de Delphine Jubilard dans le Tarn, Cédric Jubilard aurait reconnu sa responsabilité à ses avocats. Une information dévoilée par la Dépêche. Le plaquiste aurait donc avoué les faits dans une lettre manuscrite. Il expliquerait qu'une nouvelle dispute a éclaté entre lui et Delphine ce jour-là. Il n'a en revanche donné aucun détail sur comment il a tué son épouse ni où il a caché son corps. Il dit réserver ses informations à la justice selon ses deux avocats. Un rebondissement qui intervient 2 mois avant l'ouverture de son procès en appel. Et Jérôme Barella a été extrait de sa cellule ce matin, selon BFM TV. Le principal suspect dans la mort de Liana dans le Gers doit en effet participer à une perquisition au sein de son domicile. D'importants moyens de gendarmerie sont déployés sur place. L'actualité ce matin, c'est également Laurent Nunez attendu sur le front de l'incendie dans les Pyrénées-Orientales. Le ministre de l'Intérieur doit se rendre sur place dans l'après-midi alors que les flammes progressent toujours. Elles ont parcouru plus de 4600 hectares depuis ce week-end. Plus de 10 000 personnes ont été évacuées. Des incendies également dans l'Hérault. Plus de 30 départs de feu ont été constatés dans le département ce dimanche. Le préfet demande d'ailleurs aux employeurs de libérer les pompiers volontaires. Des feux attisés notamment par les fortes températures et ça ne devrait pas s'améliorer. 16 départements sont en alerte orange canicule sur la façade ouest du pays et dans le sud-est. Et le thermomètre pourrait monter à certains endroits jusqu'à 40 degrés. Une foule immense à Téhéran. Le cortège funèbre de l'ayatollah Ali Khamenei a débuté ce matin dans les rues de la capitale iranienne. Il s'agit du 3e jour de ses funérailles d'État conçues comme une démonstration de force et d'unité par le pouvoir. Et puis le Tour de France. Hier, c'est Isaac Del Toro, coéquipier de Tadej Pogacar, qui s'est imposé à Barcelone. Aujourd'hui, le peloton arrive en France, mais c'est une arrivée perturbée par les incendies dans les Pyrénées-Orientales. Si le parcours est maintenu, la course se fera sans public ni caravane dans sa partie française. Excellente matinée à tous.

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1: Bonjour, bonjour à toutes et tous. 5 ans après sa mise en examen pour le meurtre de sa femme, les aveux de Cédric Jubilard. Dans une lettre adressée à son avocat, il a reconnu avoir tué Delphine en décembre 2020 dans le Tarn. Maître Pierre Debuisson va tenir une conférence de presse en début d'après-midi. Cédric Jubilard avait jusqu'ici toujours nié le meurtre de son épouse. Il devrait être prochainement entendu sur ses révélations, selon Le Parisien, qui indique également que le corps de Delphine, qui n'a jamais été retrouvé, se trouverait à quelques kilomètres de leur domicile. Ici, la Cagnac-les-Mines. Dans l'actu également, les incendies qui frappent le sud du pays. 4600 hectares ravagés dans les Pyrénées-Orientales notamment. Le feu n'est ni fixé ni contenu selon les pompiers qui sont plus de 700 mobilisés sur place. Hier, 10 000 personnes ont été évacuées. Le ministre de l'Intérieur, Laurent Nunez, est attendu sur la commune d'Ille-sur-Tête dans l'après-midi. Et cet incendie impacte le Tour de France qui arrive dans les Pyrénées-Orientales. La troisième étape va s'élancer tout à l'heure de Granollers en Espagne. Le peloton passe ensuite par Font-Romeu avant une arrivée à la station des Angles prévue vers 17h. L'étape a été adaptée sur consigne de la préfecture. Elle se fait sans public ni caravane côté français. Et puis d'autres incendies également en cours. Dans la Drôme, 450 hectares ont brûlé près de 10. Le feu continue de progresser. Celui du Gard est fixé. 540 hectares parcourus. Et l'inquiétude est grande alors qu'un nouvel épisode de canicule s'installe sur le pays. 9 départements de l'Ouest basculent ce midi en vigilance orange. De la Vendée jusqu'aux Landes et au Lot. Il s'ajoute aux 7 départements déjà en alerte autour de la Méditerranée. On attend localement jusqu'à 40 degrés sur le Languedoc. Le foot enfin est l'un des chocs des 8e de finale de la Coupe du Monde ce soir. Portugal-Espagne à 21h. Et le vainqueur pourrait retrouver l'équipe de France en demi-finale en cas de victoire des Bleus face au Maroc jeudi soir en quart. Dans ces 8e, on suivra aussi dans la nuit États-Unis-Belgique. Voilà pour l'info. Bonne journée.

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0: c'est plein air avec Avicii en préparation. On va écouter aussi Milky et puis Taylor Swift avec Elizabeth Taylor. Tout ça, ce sera juste après les infos. Il est 16h.
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2: Bonjour à toutes, bonjour à tous. Le procès en appel de Cédric Jubilard pourra-t-il se tenir en septembre prochain à Toulouse? Impossible pour ses avocats suite aux aveux de leurs clients. Le peintre plaquiste de 38 ans a reconnu non pas le meurtre, précise son avocat, mais être à l'origine de la mort de sa femme en décembre 2020 à leur domicile de Cagnac-les-Mines. Il a évoqué une énième dispute conjugale en première instance en octobre dernier. Cédric Jubilard avait été reconnu coupable et condamné à 30 ans de prison. Dans l'actu également, l'Union européenne va envoyer 4 avions bombardiers d'eau en France pour combattre les incendies. Ils se multiplient dans le sud ces derniers jours. Le ministre de l'Intérieur, Laurent Nunez, est attendu dans les Pyrénées-Orientales où un feu n'est toujours pas fixé. Et puis dans l'Hérault, un homme est en garde à vue depuis hier soir, soupçonné d'être à l'origine de 9 départs de feu. Aujourd'hui, l'alerte aux incendies reste maximale autour de la Méditerranée. 7 départements sont en vigilance rouge. Et à cela s'ajoutent les températures en hausse. 16 départements sont en vigilance orange canicule sur la façade ouest du pays et dans le sud-est. Météo France prévoit une extension de l'alerte alors que les fortes chaleurs vont gagner du terrain vers le nord. À l'étranger, le Hamas annonce la dissolution de ses instances dirigeantes dans la bande de Gaza avec la démission des membres du comité gouvernemental d'urgence dans l'enclave palestinienne. Un tournant politique qui pourrait permettre la gestion du territoire par un comité technique. Il doit garantir une représentation palestinienne dans les institutions de Gaza. Et puis au mondial de foot, une décision inédite, incompréhensible et injustifiable. La réaction indignée de l'UEFA après ce carton rouge annulé par la FIFA pour Falorin Balogun. Pour l'instance du foot européen, une ligne rouge a été franchie. L'attaquant américain peut donc participer au 8e de finale des États-Unis contre la Belgique prévue à 2h du matin. À suivre avant cela dès 21h, Espagne-Portugal. Et en cas de défaite portugaise, ce serait le dernier match de Cristiano Ronaldo dans une Coupe du Monde. Et c'est la fin de ce flash. Bon après-midi. 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

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Allez, pour la suite, on va écouter Naika et maintenant voici Milky avec Just the Way You Are et ça se passe sur plein air.

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0: Avec peut-être pour vous le début des vacances d'été. On espère que vous allez en profiter un maximum. Ici sur plein air, on sera évidemment là pour vous accompagner tout le mois de juillet, tout le mois d'août. Et puis, on va évidemment pas parler de la rentrée tout de suite. Ce sera pour plus tard si vous le voulez bien. En attendant, Daddy Yankee, c'est la suite des meilleurs tubes. Et Lewis Capaldi tout de suite avec Almost sur plein air.

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Allez, pour la suite, on va écouter ensemble Alex Warren et tout de suite, voici Oria.

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1: Bonsoir à toutes et tous. 61 départements placés demain en vigilance orange canicule. C'est 45 de plus qu'aujourd'hui. L'alerte de Météo France gagne du terrain du sud de la Bretagne jusqu'aux Alpes en passant par la région parisienne. L'épisode s'intensifie avec pour ce mardi des maximales entre 35 et 38 degrés sur la plupart des régions et des pointes à plus de 40 sur le sud-ouest. Et c'est dans ce contexte que les députés viennent de rejeter la motion de censure. 132 ont voté pour. Elle avait été déposée par les écologistes qui dénonçait l'impréparation du gouvernement face aux épisodes de canicule. Le Premier ministre a défendu son action à la tribune de l'Assemblée nationale. Sébastien Lecornu confirme notamment que 10 000 climatiseurs sont livrés dès cette semaine dans les hôpitaux. Il promet aussi de rendre public le bilan humain de ces canicules. À la une également, une enquête bâclée, des regrets profonds et sincères et tous les détails réservés à la justice. Les avocats de Cédric Jubilard ont pris la parole en début d'après-midi après les aveux de leurs clients. Après des années à nier les faits, il reconnaît finalement son implication dans le meurtre de sa femme Delphine en 2020 à Cagnac-les-Mines dans le Tarn. Cédric Jubilard a aussi donné des premiers éléments sur le lieu où il avait caché le corps de son épouse ce soir-là. Il promet enfin de collaborer avec la justice. Le domicile de Jérôme Barella perquisitionné dans le Gers aujourd'hui. Le principal suspect de meurtre de Liana a été extrait de sa cellule ce matin à la prison de Mont-de-Marsan pour assister à cette opération de l'enquête. Tout le secteur a été bouclé. Le ministre de l'Intérieur est dans les Pyrénées-Orientales. Laurent Nunez vient saluer le travail des pompiers qui luttent toujours contre cet incendie majeur. Il a parcouru depuis samedi soir plus de 4700 hectares. On compte aussi 16 blessés légers, dont 4 pompiers. Un feu de végétation qui impacte les habitations, mais également le Tour de France. Alors que l'étape du jour va arriver aux Angles, station des Pyrénées-Orientales, le public n'a pas été autorisé sur le parcours. Voilà pour l'info. Bonne fin d'après-midi.

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0: 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Pour la suite, on va se faire plaisir évidemment tous ensemble avec dans quelques instants Temper City. Et maintenant, voici Ozier. Ça se passe sur plein air.

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0: Et les meilleurs tubes avec évidemment dans quelques instants, pour vous, Alvaro Soler. On écoutera aussi Bob Sinclair avec Keiza. Et tout de suite, histoire de se faire plaisir, voici Sia avec Big Girls Cry. Et ça se passe évidemment sur Plein Air. 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

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Ça vous permet de rester branché au meilleur tube avec un son en HD pour ne pas louper dans quelques instants Tame Impala. Et tout de suite, voici Via Avner sur plein air.

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0: PFR et puis Angèle avec Dis-le. Tout ça, c'est juste après les infos à 18h.
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2: Bonsoir à toutes et tous. Et d'abord le dénouement d'une des plus grandes affaires criminelles de ces dernières années en France. Cédric Jubilard est passé aux aveux. Jusqu'ici inflexible, l'homme de 38 ans reconnaît finalement sa responsabilité dans la mort de sa femme Delphine en décembre 2020. Des aveux livrés à ses avocats. Ils ont fait le point cet après-midi et évoqué une énième dispute conjugale qui a mal tourné. Ses avocats assurent aussi que tout sera fait pour que le corps de Delphine Jubilard soit retrouvé. Ils estiment enfin impossible la tenue du procès en appel de Cédric Jubilard en septembre prochain. Dans l'actu également, la motion de censure rejetée à l'Assemblée, déposée par les écologistes pour dénoncer l'impréparation face à la canicule. Elle n'a obtenu que 132 votes pour. Il en fallait 289 pour faire chuter le gouvernement. La canicule qui gagne du terrain vers le nord. 61 départements seront demain en vigilance orange, du Finistère jusqu'aux Alpes, en passant par la région parisienne. Et ces fortes chaleurs aggravent le risque d'incendie. Dans les Pyrénées-Orientales, plus de 4700 hectares ont été parcourus depuis samedi soir. Et le feu n'est toujours pas maîtrisé. 800 pompiers sont mobilisés dans le secteur autour d'Ille-sur-Tête. Et après 10 000 personnes hier, de nouvelles évacuations ont eu lieu aujourd'hui sur la commune de Rodez. Et cet incendie d'ampleur a impacté l'étape du jour du Tour de France qui arrivait justement dans ce département. Pas de public ou presque pour les 44 derniers kilomètres côté français. Et c'est Tadej Pogacar qui vient de remporter la victoire aux Angles. Le Slovène s'empare du maillot jaune. Le Français Paul Sexas a terminé quatrième. La quatrième étape demain partira de Carcassonne direction Foix en Ariège. Enfin, c'est peut-être l'un des plus gros chocs depuis le début du mondial. Le Portugal affronte l'Espagne ce soir en huitième de finale. Un énorme duel entre deux candidats au titre final, mais aussi entre Lamine Yamal, star de la nouvelle génération, et l'idole Cristiano Ronaldo qui joue peut-être là son dernier match en Coupe du Monde. Le coup d'envoi à 21h à Dallas. Voilà pour l'info. Bonne fin de journée.

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0: 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Pour la suite, je vous prépare Martin Garrix et Ed Sheeran, et tout de suite voici Henri PFR sur Plein Air.

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Pour la suite, on va écouter ensemble Charlotte Cardin, Dua Lipa et Sound of Legend avec San Francisco sur plein air.

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Pour la suite, on va écouter Teddy Swims et maintenant voici Soprano avec DJ sur plein air.

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Pour la suite, on va écouter Pony Pony Run Run, et tout de suite voici Genesis pour les classiques Invisible Touch sur Pleinair.

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0: 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Alors préparez-vous, ça arrive dans seulement quelques petites minutes. Le temps d'écouter ensemble Yoa, voici moi, et ça se passe sur Plein Air.
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